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1: Ça s'appelle Wrong Side of the Track. C'est le titre de ce morceau de David Roberts de 1982. RCC, bienvenue à vous. 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Pour du bon son. Et c'est parti pour 3 minutes et 30 secondes.

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0: Easy Love avec à l'instant Sigila à l'écoute d'RCC, votre radio. Il est déjà 7h30.
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0: Bonjour, on est Guillaume Micro, dernière matinale de la semaine. On commence avec Vanessa Paradis, Jennifer Lopez dans la foulée. Et puis l'éphéméride, nous fêtons Léon Salme aujourd'hui.

0: Don't Cost a Thing à l'instant avec Jennifer Lopez à 7h37. Voici à l'écoute RCC en ce dernier jour de la semaine, l'éphéméride.
1: Bonjour, bienvenue, excellent vendredi 26 juin 2026. Bonne fête aux Anselmes qui sont à l'honneur aujourd'hui. Ne les oubliez pas et bon anniversaire à vous les natifs du 26 juin. Vous soufflez, vous bougez en même temps car Ariana Grande qui fête ses 33 ans. Excellent anniversaire également à Danny Boone qui fête ses 60 ans. Aujourd'hui encore à Samir Nasri, 39 ans pour l'ancien footballeur international, désormais consultant pour Canal+. Enfin, dans l'éphéméride de cette journée, le 26 juin 1974, il y a 52 ans, un paquet de chewing-gum était scanné dans un supermarché de l'Ohio aux États-Unis. C'était la première utilisation d'un code-barre. Voilà, excellente journée, excellent vendredi 26 juin. 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

0: Votre horoscope de ce vendredi 26 juin, Bélier, c'est votre jour de chance. Vos projets prennent vie, la réussite est le maître mot de cette journée. Taureau, c'est l'amour qui va guider ce vendredi, vous vous sentirez serein. Gémeaux, vous aimeriez bien que vos supérieurs vous offrent plus de liberté dans votre travail. Cancer, ce dernier jour de la semaine, semble vous porter bonheur et vous mène vers le succès. Lion, les petits cœurs célibataires s'orientent vers l'amour et le désir de séduire. Vierge, vous devrez faire preuve de hargne concernant un dossier qui vous tient à cœur. Balance, votre emploi du temps risque d'être perturbé grâce à de bonnes surprises. Scorpion, votre bon moral sera le bienvenu pour affronter quelques contraintes de la vie quotidienne. Sagittaire, certains vous empêchent d'avancer, mais vous ne vous laisserez pas faire. Capricorne, vous êtes comme l'été qui arrive, prêt à vous exposer sous la lumière. Verseau, vous aurez besoin de vous entourer de personnes de confiance pour avancer, car vos doutes persistent. Et Poisson, un rendez-vous important pourrait bien vous offrir les opportunités que vous attendez.
1: C'était l'horoscope du jour. Le programme télé arrive dans un court instant, dans la matinale d'RCC, avant Jacques Dutronc, M. Pokora quand même, Meling Kim, Showing Out, Pierre Garnier avant les infos. Ça sera donc à tout à l'heure à 8h.

0: Notre ami Jacques Dutronc avec la fille du Père Noël à 7h53. Voici le programme télé à l'écoute RCC.
1: Voici votre soirée télé pour ce vendredi 26 juin avec Le Grand Bêtisier ce soir sur TF1 avec Christophe Beaugrand à la présentation. Capitaine Marlowe, votre série avec Corinne Maziro sur France 2. Sylvie Vartan, vous et moi, documentaire à voir ce soir sur France 3. Du foot sur M6, France-Norvège, la Coupe du Monde de foot évidemment en direct pour ce troisième match de poule. Et puis sur TMC, Spice Girls, 30 ans de rumeurs, secrets et scandales, documentaire réalisé par Ophélie Bouchacourt. Bonne soirée télé, excellent vendredi.
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0: Ce qui me va, c'était Pierre Garnier. Vous écoutez RCC, il est pile 8h. Voici les infos, lire l'éphéméride ensuite et puis la météo. Philippe Jam, bonjour.
1: Bonjour, lors d'un contrôle routier à Bocognano, un homme a été arrêté en possession de 2 kilos de cocaïne et 15 kilos de résine de cannabis. En garde à vue, il devrait être présenté devant la justice ces prochaines heures. À Aix-en-Provence, au procès en appel du double assassinat d'Antoine Kilikine et Jean-Luc Codaccioni à Porretta le 5 décembre 2017, à l'issue de 2 mois d'audience, le ministère public a requis à l'encontre de Christophe Guazzelli la réclusion criminelle à perpétuité, une peine de sûreté de 22 ans, 15 ans d'interdiction de détenir ou de transporter une arme, ainsi que 10 ans d'interdiction de territoire des 2 départements insulaires. Une peine somme toute similaire à celle infligée en première instance. 9 prévenus étaient à la barre et des peines de 8 à 30 ans ont été requises par les avocats généraux qui ont demandé par ailleurs l'acquittement de Joseph Mainconi qui en première instance lui avait écopé de 6 ans. Les plaidoiries de la défense débutent ce vendredi. La campagne de lutte contre les feux de forêt 2026, qui débutera officiellement le 4 juillet, a été présentée hier en préfecture de Corse du Sud. 7 sections de sapeurs-pompiers seront mobilisées sur le terrain, appuyées le cas échéant par 2 canadaires et 2 hélicoptères bombardiers d'eau, positionnés en permanence entre Figari et Corté. Un pré-positionnement du détachement d'intervention héliporté national est également prévu, avec l'implantation temporaire d'un DASH selon le niveau de risque et un autre hélicoptère bombardier d'eau supplémentaire. Justement, hier, un incendie a parcouru près de 4 hectares à Vivario, dans la forêt de Canaille. Il reste sous surveillance. Environ 300 personnes ont répondu hier à l'appel à la mobilisation lancée par les représentants de l'association Scolawars à Bastia et Ajaccio. Dans la cité impériale, des discussions ont eu lieu entre le préfet et les dirigeants de la structure qui, en amont, avaient été entendus par les élus de l'Assemblée de Corse. Les discussions ont finalement été suspendues peu après 21h, sans qu'il y ait eu de véritables avancées. Dans ce dossier, Scolagor, ça demande la titularisation de 11 enseignants. Pour l'heure, 6 lui ont été

0: URSS Corsica. Un événement gratuit à partir de 18h30. Le public sera sur les lieux en immersion dans cette période de la Deuxième Guerre mondiale et pourra découvrir le site et ses secrets. L'occasion donc de découvrir l'histoire de cette bataille de Teguim en détail et bien d'autres choses. À l'issue de la visite du site, un apéritif convivial sur fond de coucher de soleil sera donné. Chacun est invité à apporter quelque chose pour y participer. La météo pour terminer ce journal. Le soleil va encore bien chauffer en ce vendredi avec des températures voisines de 31 à 35 degrés en moyenne. Quelques nuages pourront toutefois se développer dans l'Alta Rocca, la région bassiaise ou encore la Castagniccia. Des nuages qui pourront éventuellement donner quelques gouttes. Le vent d'est à nord-est sera faible à modéré. Samedi, la journée sera encore largement ensoleillée avec des températures sans changement. Idem dimanche, qui verra toutefois le vent d'ouest se renforcer sur la façade occidentale et aux extrémités de l'île en fin de journée.
1: Bonjour, 11 départements de l'Ouest ont quitté la vigilance rouge pour basculer en orange. Il reste 61 départements au plus haut niveau d'alerte ce vendredi, mais les températures vont rester caniculaires sur une majeure partie du pays. Le gouvernement a activé le niveau 3 du plan Orsan, le plus haut pour mobiliser le système de santé. Et puis malgré cette chaleur, l'épreuve de français du brevet des collèges aura bien lieu ce vendredi. Les candidats auront droit à des pauses fraîcheur et seront maximum 15 par salle. Du côté des professeurs, les syndicats d'enseignants appellent à user du droit de grève là où cela est nécessaire. Les organisations syndicales dénoncent des conditions de travail inacceptables dans les établissements et une impréparation manifeste face à des épisodes pourtant jugés prévisibles. Et à Paris, la consommation d'alcool sur la voie publique sera interdite dès ce midi. Le préfet de police Patrice Faure a annoncé cette mesure face à la saturation des hôpitaux pour alléger la pression sur le système de santé. Au Moyen-Orient, un incident en pleine négociation. Un cargo a été touché par un projectile d'origine inconnue dans le détroit d'Ormuz. Impact a endommagé la passerelle du navire, mais aucune victime ni pollution n'ont été signalé par l'agence de sécurité maritime britannique. En revanche, l'évacuation de plus de 11 000 marins coincés dans le détroit est suspendue. Le bilan toujours provisoire s'alourdit au Venezuela après le séisme le plus puissant depuis plus d'un siècle. Le double tremblement de terre d'une magnitude atteignant 7,5 a dévasté la région de Caracas et l'état de La Guayra. Les autorités déplorent désormais au moins 188 morts et plus de 1000 blessés. En fin du sport et du football, avec la Coupe du Monde, l'Allemagne a déjà qualifié à concéder sa première défaite 1-2 face à l'Équateur qui assure lui aussi sa qualification en 16e de finale en tant que meilleur 3e. De son côté, Curaçao, dernier du groupe et plus petite nation engagée pour son premier mondial, a en revanche été éliminée après sa défaite face à la Côte d'Ivoire 0-2. Et puis un match est très attendu après avoir vécu une interruption de plus de 2 heures contre l'Irak à Philadelphie. L'équipe de France devrait jouer son dernier match de la phase de groupe face à la Norvège ce soir. Dans un contexte orageux, l'équivalent de Météo France aux États-Unis annonce une possibilité d'orage. C'est juste après le coup d'envoi de la rencontre prévue à 15h heure locale et à 21h heure de Paris.
2: Bonjour, bienvenue, excellent vendredi 26 juin 2026. Bonne fête aux Anselme qui sont à l'honneur aujourd'hui. Ne les oubliez pas et bon anniversaire à vous les natifs du 26 juin. Vous soufflez, vous bougez en même temps qu'Ariana Grande qui fête ses 33 ans. Excellent anniversaire également à Danny Boone qui fête ses 60 ans. Aujourd'hui encore à Samir Nasri, 39 ans pour l'ancien footballeur international, désormais consultant pour Canal+. Enfin, dans l'éphéméride de cette journée, le 26 juin 1974, il y a 52 ans, un paquet de chewing-gum était scanné dans un supermarché de l'Ohio aux États-Unis. C'était la première utilisation d'un code-barre. Voilà, excellente journée, excellent vendredi 26 juin.
1: Encore plus de 60 départements en vigilance rouge canicule pour ce vendredi. Plus de 20 en vigilance orange. Et puis les températures, elles restent toujours très élevées avec entre 17 et 23 au réveil. On prévoit jusqu'à 26 pour la maximale à Brest, 31 degrés à Marseille, 32 à La Rochelle et jusqu'à 39 à Auxerre et Paris avec quelques épisodes orageux annoncés notamment dans le centre du pays ou bien en Auvergne-Rhône-Alpes. Partout ailleurs, c'est un grand soleil qui est annoncé.
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8h15 à l'écoute d'RCC dans 15 minutes, très exactement. La météo de Philippe Jam, dernière météo d'ailleurs de la semaine, avant Desireless, Katy Perry, Vianney, voici Laurine avec Is It Love.

0: Desireless avec son troisième titre après Voyage, Voyage, le titre John également. C'était Qui sommes-nous ? Presque 8h30 à l'écoute RCC, Laurent Voulzy, Madonna, James Brown et Shime avec Lago. Après une courte pause et après la météo que voici.
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2: Le soleil va encore bien chauffer en ce vendredi avec des températures voisines de 31 à 35 degrés en moyenne. Quelques nuages pourront toutefois se développer dans l'Altarocque, la région bassiaise ou encore la Castagniche. Des nuages qui pourront éventuellement donner quelques gouttes. Le vent d'est à nord-est sera faible à modéré. Samedi, la journée sera encore largement ensoleillée avec des températures sans changement. Idem dimanche, qui verra toutefois le vent d'ouest se renforcer sur la façade occidentale et aux extrémités de l'île en fin de journée.
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0: Lago, c'était Shaim à 8h48 en ce vendredi 26 juin. Voici l'horoscope du jour.
1: Votre horoscope de ce vendredi 26 juin, Bélier, c'est votre jour de chance. Vos projets prennent vie, la réussite est le maître mot de cette journée. Taureau, c'est l'amour qui va guider ce vendredi, vous vous sentirez serein. Gémeaux, vous aimeriez bien que vos supérieurs vous offrent plus de liberté dans votre travail. Cancer, ce dernier jour de la semaine, semble vous porter bonheur et vous mène vers le succès. Lion, les petits cœurs célibataires s'orientent vers l'amour et le désir de séduire. Vierge, vous devrez faire preuve de hargne concernant un dossier qui vous tient à cœur. Balance, votre emploi du temps risque d'être perturbé grâce à de bonnes surprises. Scorpion, votre bon moral sera le bienvenu pour affronter quelques contraintes de la vie quotidienne. Sagittaire, certains vous empêchent d'avancer, mais vous ne vous laisserez pas faire. Capricorne, vous êtes comme l'été qui arrive, prêt à vous exposer sous la lumière. Verseau, vous aurez besoin de vous entourer de personnes de confiance pour avancer, car vos doutes persistent. Et Poisson, un rendez-vous important pourrait bien vous offrir les opportunités que vous attendez.
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0: Vanessa Paradis, son tout premier titre, c'était dans les années 80, titre légendaire qui fut longtemps numéro 1 des ventes à l'époque. C'était Joe le Taxi. Vous écoutez RCC, belle fin de semaine avec nous, il est 9h. Nous allons jeter un œil en direction de l'éphéméride ainsi que de la météo. Pour l'instant, c'est l'actu qui arrive. Philippe Jam.
1: Bonjour. Lors d'un contrôle routier à Bocognan, où un homme a été arrêté en possession de 2 kilos de cocaïne et 15 kilos de résine de cannabis. En garde à vue, il devrait être présenté devant la justice ces prochaines heures. À Aix-en-Provence, au procès en appel du double assassinat d'Antoine Kilikine et Jean-Luc Codaccione à Porretta le 5 décembre 2017. À l'issue de 2 mois d'audience, le ministère public a requis à l'encontre de Christophe Guazzelli, la réclusion criminelle à perpétuité, une peine de sûreté de 22 ans, 15 ans d'interdiction de détenir ou de transporter une arme, ainsi que 10 ans d'interdiction de territoire des 2 départements insulaires. Une peine somme toute similaire à celle infligée en première instance. 9 prévenus étaient à la barre et des peines de 8 à 30 ans ont été requises par les avocats généraux qui ont demandé par ailleurs l'acquittement de Joseph Mainconi qui en première instance, lui, avait écopé de 6 ans. Les plaidoiries de la défense débutent ce vendredi. La campagne de lutte contre les feux de forêt 2026, qui débutera officiellement le 4 juillet, a été présentée hier en préfecture de Corse du Sud. 7 sections de sapeurs-pompiers seront mobilisées sur le terrain, appuyées le cas échéant par 2 canadaires et 2 hélicoptères bombardiers d'eau, positionnés en permanence entre Figari et Corté. Un pré-positionnement du détachement d'intervention héliporté national est également prévu, avec l'implantation temporaire d'un DASH selon le niveau de risque et un autre hélicoptère bombardier d'eau supplémentaire. Justement, hier, un incendie a parcouru près de 4 hectares à Vivario, dans la forêt de Canaille. Il reste sous surveillance. Environ 300 personnes ont répondu hier à l'appel à la mobilisation lancée par les représentants de l'association Scola Wars à Bastia et Ajaccio. Dans la cité impériale, des discussions ont eu lieu entre le préfet et les dirigeants de la structure qui, en amont, avaient été entendus par les élus de l'Assemblée de Corse. Les discussions ont finalement été suspendues peu après 21h, sans qu'il y ait eu de véritables avancées. Dans ce dossier, Scola Wars demande la titularisation de 11 enseignants. Pour l'heure, 6 lui ont été accordés. Après l'adoption à l'Assemblée nationale du projet de révision constitutionnelle, le parti indépendantiste Nadjon monte au créneau pour dénoncer un texte qui, dit-il, ne répond pas aux revendications historiques du peuple corse. Même réaction d'un autre parti indépendantiste, Perli Dépanens, qui condamne ce projet d'inscription de l'autonomie de la Corse dans la Constitution française. Il y voit là une impasse politique et appelle le peuple corse à refuser ce qu'il présente comme la poursuite d'une politique de colonisation, de peuplement et un frein à toute perspective d'indépendance. Enfin, ce vendredi 26 juin, l'histoire de la bataille de Teguim sur les hauteurs de Bastia va être retracée par l'association USS Corsica. Un événement gratuit à partir de 18h30

0: journée sera encore largement ensoleillée avec des températures sans changement. Idem dimanche, qui verra toutefois le vent d'ouest se renforcer sur la façade occidentale et aux extrémités de l'île en fin de journée.
1: Bonjour, 11 départements de l'Ouest ont quitté la vigilance rouge pour basculer en orange. Il reste 61 départements au plus haut niveau d'alerte ce vendredi, mais les températures vont rester caniculaires sur une majeure partie du pays. Le gouvernement a activé le niveau 3 du plan Orsan, le plus haut pour mobiliser le système de santé. Et puis malgré cette chaleur, l'épreuve de français du brevet des collèges aura bien lieu ce vendredi. Les candidats auront droit à des pauses fraîcheur et seront maximum 15 par salle. Du côté des professeurs, les syndicats d'enseignants appellent à user du droit de grève là où cela est nécessaire. Les organisations syndicales dénoncent des conditions de travail inacceptables dans les établissements et une impréparation manifeste face à des épisodes pourtant jugés prévisibles. Et à Paris, la consommation d'alcool sur la voie publique sera interdite dès ce midi. Le préfet de police Patrice Faure a annoncé cette mesure face à la saturation des hôpitaux pour alléger la pression sur le système de santé. Au Moyen-Orient, un incident en pleine négociation. Un cargo a été touché par un projectile d'origine inconnue dans le détroit d'Ormuz. Un impact a endommagé la passerelle du navire, mais aucune victime ni pollution n'ont été signalé par l'agence de sécurité maritime britannique. En revanche, l'évacuation de plus de 11 000 marins coincés dans le détroit est suspendue. Le bilan toujours provisoire s'alourdit au Venezuela après le séisme le plus puissant depuis plus d'un siècle. Le double tremblement de terre d'une magnitude atteignant 7,5 a dévasté la région de Caracas et l'état de la Guaram. Les autorités déplorent désormais au moins 188 morts et plus de 1 000 blessés. Enfin, du sport et du football, avec la Coupe du Monde, l'Allemagne, déjà qualifiée, a concédé sa première défaite 1-2 face à l'Équateur, qui assure lui aussi sa qualification en 16e de finale en tant que meilleur 3e. De son côté, Curaçao, dernier du groupe et plus petite nation engagée pour son premier mondial, a en revanche été éliminée après sa défaite face à la Côte d'Ivoire 0-2. Et puis un match est très attendu après avoir vécu une interruption depuis 2 heures contre l'Irak à Philadelphie. L'équipe de France devrait jouer son dernier match de la phase de groupe face à la Norvège ce soir. Dans un contexte orageux, l'équivalent de Météo France aux États-Unis annonce une possibilité d'orage. C'est juste après le coup d'envoi de la rencontre prévue à 15h heure locale et à 21h heure de Paris.
2: Bonjour, bienvenue, excellent vendredi 26 juin 2026. Bonne fête aux Anselmes qui sont à l'honneur aujourd'hui. Ne les oubliez pas et bon anniversaire à vous les natifs du 26 juin. Vous soufflez, vous bougez en même temps qu'Ariana Grande qui fête ses 33 ans. Excellent anniversaire également à Danny Boone qui fête ses 60 ans. Aujourd'hui encore à Samir Nasri, 39 ans pour l'ancien footballeur international, désormais consultant pour Canal+. Enfin, dans l'éphéméride de cette journée, le 26 juin 1974, il y a 52 ans, un paquet de chewing-gum était scanné dans un supermarché de l'Ohio aux États-Unis. C'était la première utilisation d'un code-barre. Voilà, excellente journée, excellent vendredi 26 juin.
1: Encore plus de 60 départements en vigilance rouge canicule pour ce vendredi. Plus de 20 en vigilance orange. Et puis les températures, elles restent toujours très élevées avec entre 17 et 23 au réveil. On prévoit jusqu'à 26 pour la maximale à Brest, 31 degrés à Marseille, 32 à La Rochelle et jusqu'à 39 à Auxerre et Paris avec quelques épisodes orageux annoncés notamment dans le centre du pays ou bien en Auvergne-Rhône-Alpes. Partout ailleurs, c'est un grand soleil qui est annoncé.
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0: Voici votre soirée télé pour ce vendredi 26 juin avec le grand bêtisier ce soir sur TF1 avec Christophe Beaugrand à la présentation. Capitaine Marlowe, votre série avec Corinne Maziro sur France 2. Sylvie Vartan, vous et moi, documentaire à voir ce soir sur France 3. Du foot sur M6, France-Norvège, la Coupe du Monde de foot évidemment en direct pour ce troisième match de poule. Et puis sur TMC, Spice Girls, 30 ans de rumeurs, secrets et scandales, documentaire réalisé par Ophélie Bouchacourt. Bonne soirée télé, excellent vendredi.
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0: Marine avec Fille Ordinaire à presque 9h30. On va tout de suite maintenant retrouver le journal sportif. Ensuite, nous allons retrouver évidemment la musique sur RCC avec plein de hits à la suite. Les Bee Gees, Isolt, Laure Millan et puis la chronique VIP pour terminer la semaine.
1: Bonjour à toutes et à tous. On débute avec l'exploit de l'Équateur face à l'Allemagne cette nuit au Mondial Nord-Américain. Les Sud-Américains, justement, ont battu la Mannschaft 2-1. Les Allemands sont tout de même qualifiés pour les 16e de finale. Les Équatoriens, eux, prennent la 3e place du groupe E avec 4 points et feront assurément partie des 8 meilleurs 3e. La Côte d'Ivoire, elle, termine 2e du groupe après sa victoire sur le Curaçao 2-0. L'ancien Lillois Nicolas Pépé a inscrit un doublé dans les autres rencontres de la nuit. Hier soir, le Japon et la Suède se sont neutralisés un partout. Le Japon termine 2e du groupe F, la Suède 3e, mais là aussi certainement qualifiée avec 4 points. Les Pays-Bas terminent en tête du groupe après leur succès 3-1 sur la Tunisie. Hervé Renard ne sera donc pas parvenu à redresser la barre tunisienne après sa nomination en cours de route. Enfin, dans le groupe D, les États-Unis se sont inclinés face à la Turquie, 3-2, avec le but décisif turc inscrit à la 98e minute de jeu. Les Turcs restent malgré tout acquis en terminant bon dernier de leur groupe. L'Australie et le Paraguay accompagneront les États-Unis après un score nul et vierge de 0-0. Des affiches qui seront d'ailleurs déjà connues en 16e de finale avec Allemagne-Paraguay, Afrique du Sud-Canada, Pays-Bas-Maroc, États-Unis, Bosnie-Herzégovine, Brésil-Japon et Mexique-Écosse pour l'instant. Et ce vendredi, 6 matchs sont au programme. La France affronte la Norvège à Boston à 21h. Le Sénégal sera opposé à l'Irak à la même heure. À 2h du matin, les matchs du groupe H avec Cap-Vert, Arabie Saoudite et Uruguay, Espagne. Et puis à 5h du matin, Égypte, Iran et Nouvelle-Zélande, Belgique. Et toujours en foot, on se dirige vers un agrandissement du Parc des Princes dans le dossier du nouveau stade du PSG. Un comité de pilotage s'est réuni ce jeudi entre le club et la ville de Paris notamment. Et toujours à propos de stade, l'Orange Vélodrome devient le CEPAC Vélodrome après un contrat signé avec la Caisse d'Épargne. En cyclisme, les premiers titres de champion de France sont tombés chez les femmes. Célia Lemouette est devenue championne de France à 25 ans. Et Rémi Cavagnale a emporté sur le contre-la-montre masculin. Et puis en basket, il y avait la draft NBA, un seul Français, Narcisse N'Goy, drafté par Atlanta et prêté aux Los Angeles Clippers. Très belle journée de sport.
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0: Laure Millan avec Je chante en ce cinquième jour de l'été. Avant de retrouver les infos sur RCC, Charlotte Cardin, Suzanne avec Champagne, Zo, Shakira, La Claque avec Axel Red. Et en cette fin de semaine, tout de suite, nous allons retrouver la chronique VIP.
1: Bonjour, bienvenue dans l'actualité People de cette semaine. On démarre avec le chanteur Ed Sheeran qui fait une pause dans sa carrière. La star a fait cette annonce en Arizona où il donnait le premier concert américain de sa tournée Loop. Ed Sheeran veut s'occuper de sa famille, il compte profiter de sa femme et de ses deux enfants. Sa longue série de shows s'achèvera donc le 7 novembre en Floride et il entamera une pause juste après cette date. On poursuit avec Eva Longoria qui est tombée sous le charme de la galette saucisse. L'actrice américaine tourne la troisième saison de son émission culinaire en Bretagne. Le chef Bertrand Larcher lui a préparé une galette saucisse et elle a adoré. Elle a comparé ce plat à un hot dog américain et estime que la terre entière doit goûter cette création. Eva Longoria a aussi dégusté un kouign-amann. L'américaine a qualifié cette pâtisserie de gâteau incroyable. Son voyage gourmand passe aussi par l'Alsace, la Bourgogne et la région de Bordeaux. Les épisodes à vivre sur YouTube notamment. Et puis enfin, un update avec Loane qui s'est mariée et c'est donc officiel. La chanteuse qui a dit oui à Florian Rossi à Perpignan dans le Vaucluse. La star de 29 ans et le musicien de 35 ans se sont dit oui devant près de 200 personnes avec notamment Stromae, Mika ou encore M Pokora qui étaient des invités. Plusieurs semaines après l'événement, Loane a partagé des photos de son mariage sur ses réseaux sociaux. On la voit notamment apparaître dans 4 tenues différentes. Voilà pour l'actu People de cette semaine.
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Belle fin de matinée, on se retrouve tout à l'heure à 18h avec Luigi pour avoir Kitsch. Et avant les infos de 10h, Suzanne, Champagne et le nouveau titre de Charlotte Cardin sur Radio Calvi Citadelle.

0: Le dernier hit de Charlotte Cardin, après Tant pis pour elle, c'était The Way We Touch. Passez une belle fin de matinée à l'écoute RCC ainsi qu'une bonne après-midi. On se retrouve donc tout à l'heure à 18h. Pour terminer la semaine, on va voir Kitsch avec Luigi. 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Et on va se quitter avec les infos, l'éphémérie de la météo. Willy William, Taylor Swift pour la suite et Simply Red. Philippe Jam, bonjour.
1: Bonjour. Lors d'un contrôle routier à Bocognan, où un homme a été arrêté en possession de 2 kilos de cocaïne et 15 kilos de résine de cannabis. En garde à vue, il devrait être présenté devant la justice ces prochaines heures. À Aix-en-Provence, au procès en appel du double assassinat d'Antoine Kilikine et Jean-Luc Codaccioni à Porretta le 5 décembre 2017. À l'issue de 2 mois d'audience, le ministère public a requis à l'encontre de Christophe Guazzelli la réclusion criminelle à perpétuité, une peine de sûreté de 22 ans, 15 ans d'interdiction de détenir ou de transporter une arme, ainsi que 10 ans d'interdiction de territoire des 2 départements insulaires. Une peine somme toute similaire à celle infligée en première instance. 9 prévenus étaient à la barre et des peines de 8 à 30 ans ont été requises par les avocats généraux qui ont demandé par ailleurs l'acquittement de Joseph Mincogni qui en première instance lui avait écopé de 6 ans. Les plaidoiries de la défense débutent ce vendredi. La campagne de lutte contre les feux de forêt 2026, qui débutera officiellement le 4 juillet, a été présentée hier en préfecture de Corse du Sud. 7 sections de sapeurs-pompiers seront mobilisées sur le terrain, appuyées le cas échéant par 2 canadaires et 2 hélicoptères bombardiers d'eau, positionnés en permanence entre Figari et Corté. Un pré-positionnement du détachement d'intervention héliporté national est également prévu, avec l'implantation temporaire d'un DASH selon le niveau de risque et un autre hélicoptère bombardier d'eau supplémentaire. Justement, hier, un incendie a parcouru près de 4 hectares à Vivario, dans la forêt de Canaille. Il reste sous surveillance. Environ 300 personnes ont répondu hier à l'appel à la mobilisation lancée par les représentants de l'association Scola Wars à Bastia et Ajaccio. Dans la cité impériale, des discussions ont lieu entre le préfet et les dirigeants de la structure qui, en amont, avaient été entendus par les élus de l'Assemblée de Corse. Les discussions ont finalement été suspendues peu après 21h, sans qu'il y a eu de véritables avancées. Dans ce dossier, Scola Wars demande la titularisation de 11 enseignants. Pour l'heure, 6 lui ont été accordés. Après l'adoption à l'Assemblée nationale du projet de révision constitutionnelle, le parti indépendantiste Nadjon monte au créneau pour dénoncer un texte qui, dit-il, ne répond pas aux revendications historiques du peuple corse. Même réaction d'un autre parti indépendantiste, Per l'Indépendance, qui condamne ce projet d'inscription de l'autonomie de la Corse dans la Constitution française. Il y voit là une impasse politique et appelle le peuple corse à refuser ce qu'il présente comme la poursuite d'une politique de colonisation, de peuplement et un frein à toute perspective d'indépendance. Enfin, ce vendredi 26 juin, l'histoire de la bataille de Teguim sur les hauteurs de Bastia va être retracée par l'association USS Corsica. Un événement gratuit à partir de 18h30. Le public sera sur les lieux en immersion dans cette période de la Deuxième Guerre mondiale et pourra découvrir le site et ses secrets. L'occasion donc de découvrir l'histoire de cette bataille de Teguim en détail et bien d'autres choses. À l'issue de la visite du site, un apéritif convivial sur fond de coucher de soleil sera donné. Chacun est invité à apporter quelque chose pour y participer. La météo pour terminer ce journal. Le soleil va encore bien chauffer en ce vendredi avec des températures voisines de 31 à 35 degrés en moyenne. Quelques nuages pourront toutefois se développer dans l'Altarocque, à la région bassiaise ou encore la Castagniche. Des nuages qui pourront éventuellement donner quelques gouttes. Le vent d'est à nord-est sera faible à modéré. Samedi

0: nécessaire. Les organisations syndicales dénoncent des conditions de travail inacceptables. Et puis à Paris, la consommation d'alcool sur la voie publique sera interdite dès ce midi. Le préfet de police, Patrice Faure, a annoncé cette mesure face à la saturation des hôpitaux pour alléger la pression sur le système de santé. Les vacances scolaires n'ont pas encore débuté, c'est pour le 3 juillet, mais la circulation s'annonce déjà perturbée sur les routes de l'Hexagone. Ce vendredi devrait d'ailleurs être la journée la plus chargée dans les deux sens de circulation, alors que le trafic s'annonce perturbé dans le sens des départs demain dans le quart nord-ouest du pays. Le bilan toujours provisoire s'alourdit au Venezuela après le séisme le plus puissant depuis plus d'un siècle. Le double tremblement de terre d'une magnitude atteignant 7,5 a dévasté la région de Caracas et l'état de La Guayra. Les autorités déplorent désormais au moins 188 morts et plus d'un millier de blessés. Enfin du foot et la Coupe du Monde où l'Allemagne, déjà qualifiée, a concédé sa première défaite 1-2 et inquiète. C'était face à l'Équateur qui assure lui aussi sa qualification en 16e de finale en tant que meilleur 3e. De son côté, Curaçao, dernier du groupe et plus petite nation engagée pour son premier mondial, a en revanche été éliminé après sa défaite face à la Côte d'Ivoire 0-2. Et puis le match est très attendu, c'est ce soir après avoir vécu une interruption de plus de 2 heures contre l'Irak à Philadelphie. L'équipe de France devrait jouer son dernier match de la phase de groupe face à la Norvège ce soir dans un contexte orageux. L'équivalent de Météo France a d'ailleurs annoncé une possibilité d'orage après 14h, c'est-à-dire juste avant le coup d'envoi de la rencontre prévue à 15h heure locale, soit 21h heure de Paris. Un match qui se jouera pour rappel sans le sélectionneur des Bleus, Didier Deschamps.
1: Bonjour, bienvenue, excellent vendredi 26 juin 2026. Bonne fête aux Anselmes qui sont à l'honneur aujourd'hui. Ne les oubliez pas et bon anniversaire à vous les natifs du 26 juin. Vous soufflez, vous bougiez en même temps qu'Ariana Grande qui fête ses 33 ans. Excellent anniversaire également à Danny Boone qui fête ses 60 ans. Aujourd'hui encore à Samir Nasri, 39 ans pour l'ancien footballeur international, désormais consultant pour Canal+. Enfin, dans l'éphéméride de cette journée, le 26 juin 1974, il y a 52 ans, un paquet de chewing-gum était scanné dans un supermarché de l'Ohio aux États-Unis. C'était la première utilisation d'un code-barre. Voilà, excellente journée, excellent vendredi 26 juin.
0: Encore plus de 60 départements vigilance rouge canicule pour ce vendredi. Plus de 20 en vigilance orange. Et puis les températures, elles restent toujours très élevées avec entre 17 et 23 au réveil. On prévoit jusqu'à 26 pour la maximale à Brest, 31 degrés à Marseille, 32 à La Rochelle et jusqu'à 39 à Auxerre et Paris avec quelques épisodes orageux annoncés notamment dans le centre du pays ou bien en Auvergne-Rhône-Alpes. Partout ailleurs, c'est un grand soleil qui est annoncé.
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2: Bonjour, lors d'un contrôle routier à Bocognano, un homme a été arrêté en possession de 2 kilos de cocaïne et 15 kilos de résine de cannabis. En garde à vue, il devrait être présenté devant la justice ces prochaines heures. À Aix-en-Provence, au procès en appel du double assassinat d'Antoine Kilikini et Jean-Luc Codaccioni à Porretta le 5 décembre 2017, à l'issue de 2 mois d'audience, le ministère public a requis à l'encontre de Christophe Guazzelli la réclusion criminelle à perpétuité, une peine de sûreté de 22 ans, 15 ans d'interdiction de détenir ou de transporter une arme, ainsi que 10 ans d'interdiction de territoire des 2 départements insulaires. Une peine somme toute similaire à celle infligée en première instance. 9 prévenus étaient à la barre et des peines de 8 à 30 ans ont été requises par les avocats généraux qui ont demandé par ailleurs l'acquittement de Joseph Mainconi qui en première instance, lui, avait écopé de 6 ans. Les plaidoiries de la défense débutent ce vendredi. La campagne de lutte contre les feux de forêt 2026, qui débutera officiellement le 4 juillet, a été présentée hier en préfecture de Corse du Sud. 7 sections de sapeurs-pompiers seront mobilisées sur le terrain, appuyées le cas échéant par 2 canadaires et 2 hélicoptères bombardiers d'eau, positionnés en permanence entre Figari et Corté. Un pré-positionnement du détachement d'intervention héliporté national est également prévu, avec l'implantation temporaire d'un DASH selon le niveau de risque et un autre hélicoptère bombardier d'eau supplémentaire. Justement, hier, un incendie a parcouru près de 4 hectares à Vivario, dans la forêt de Canaille. Il reste sous surveillance. Environ 300 personnes ont répondu hier à l'appel à la mobilisation lancée par les représentants de l'association Scola Wars à Bastia et Ajaccio. Dans la cité impériale, des discussions ont eu lieu entre le préfet et les dirigeants de la structure qui, en amont, avaient été entendus par les élus de l'Assemblée de Corse. Les discussions ont finalement été suspendues peu après 21h, sans qu'il y ait eu de véritables avancées. Dans ce dossier, Scola Wars demande la titularisation de 11 enseignants. Pour l'heure, 6 lui ont été accordés. Après l'adoption à l'Assemblée nationale du projet de révision constitutionnelle, le parti indépendantiste Nadjone monte au créneau pour dénoncer un texte qui, dit-il, ne répond pas aux revendications historiques du peuple corse. Même réaction d'un autre parti indépendantiste, Perli Dépendance, qui condamne ce projet d'inscription de l'autonomie de la Corse dans la Constitution française. Il y voit là une impasse politique et appelle le peuple corse à refuser ce qu'il présente comme la poursuite d'une politique de colonisation, de peuplement.

0: Température voisine de 31 à 35 degrés en moyenne. Quelques nuages pourront toutefois se développer dans l'Altarocque, la région bassiaise ou encore la Castagniche. Des nuages qui pourront éventuellement donner quelques gouttes. Le vent d'est à nord-est sera faible à modéré. Samedi, la journée sera encore largement ensoleillée avec des températures sans changement. Idem dimanche, qui verra toutefois le vent d'ouest se renforcer sur la façade occidentale et aux extrémités de l'île en fin de journée.
1: Bonjour, un air plus respirable sur la façade atlantique ce matin, mais 61 départements restent en vigilance rouge canicule et les températures vont rester, elles, caniculaires sur une majeure partie du pays. Le gouvernement a d'ailleurs activé hier le niveau 3 du plan Orsan. Les passages aux urgences pour coup de chaud sont encore nombreux. La chaleur qui va perturber l'épreuve de français du brevet des collèges qui aura bien lieu ce vendredi. Les candidats auront droit à des pauses fraîcheur et seront maximum 15 par salle. Du côté des professeurs, les syndicats d'enseignants appellent à user du droit de grève là où ça est nécessaire. Les organisations syndicale dénonce des conditions de travail inacceptables. Et puis à Paris, la consommation d'alcool sur la voie publique sera interdite dès ce midi. Le préfet de police Patrice Faure a annoncé cette mesure face à la saturation des hôpitaux pour alléger la pression sur le système de santé. Les vacances scolaires n'ont pas encore débuté, c'est pour le 3 juillet, mais la circulation s'annonce déjà perturbée sur les routes de l'Hexagone. Ce vendredi devrait d'ailleurs être la journée la plus chargée dans les deux sens de circulation, alors que le trafic s'annonce perturbé dans le sens des départs demain dans le quart nord-ouest du pays. Le bilan toujours provisoire s'alourdit au Venezuela après le séisme le plus puissant depuis plus d'un siècle. Le double tremblement de terre d'une magnitude atteignant 7,5 a dévasté la région de Caracas et l'état de la Guayra. Les autorités déplorent désormais au moins 188 morts et plus d'un millier de blessés. Enfin du foot et la Coupe du Monde où l'Allemagne a déjà qualifié, a concédé sa première défaite 1-2 et inquiète. C'était face à l'Équateur qui assure lui aussi sa qualification en 16e de finale en tant que meilleur 3e. De son côté, Curaçao, dernier du groupe et plus petite nation engagée pour son premier mondial, a en revanche été éliminé après sa défaite face à la Côte d'Ivoire 0-2. Et puis le match est très attendu, c'est ce soir après avoir vécu une interruption de plus de 2 heures contre l'Irak à Philadelphie. L'équipe de France devrait jouer son dernier match de la phase de groupe face à la Norvège ce soir dans un contexte orageux. L'équivalent de Météo France a d'ailleurs annoncé une possibilité d'orage après 14 heures, c'est-à-dire juste avant le coup d'envoi de la rencontre prévue à 15 heures heure locale, soit 21 heures heure de Paris. Un match qui se jouera pour rappel sans le sélectionneur des Bleus, Didier Deschamps.
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1: Bon après-midi à vous toutes et tous qui nous rejoignez.
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Il est 17h passé de quelques minutes. Bienvenue sur RCC. C'est Stéphanie pour vous accompagner en musique jusqu'à 18h.

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1: Vous êtes sur RCC, il est 17h15. Merci d'être à l'écoute, Stéphanie, avec vous jusqu'à 18h.

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2: Il est 17h30, en tout cas à Calvi sur RCC. Bienvenue dans la radio avec Stéphanie jusqu'à 18h. Merci.

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1: 17h45 sur RCC, c'est Stéphanie avec vous dans la radio et j'en suis bien contente et je vous propose, si ça vous a plu, de se retrouver dimanche de 17h à 20h pour la diffusion de Radio Là-Haut, 3 heures de musique sans pub.
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1: Eh bien, c'était un grand plaisir. J'espère que pour vous aussi, la musique, on aime ça. Et puis, en découvrir, si ça vous a plu. D'ailleurs, je vous propose de se retrouver dimanche pour Radio Là-Haut. Je vous remercie. Vous souhaite une très bonne soirée sur Radio Cali.
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Colonel Rayel avec celui, vous écoutez RCC, 18h et quelques 1 minute. Bonne fin de journée avec nous. Voici tout de suite Overkitch avec Luigi

0: Overkitch sur Radio Calvi, Citadel. On a eu quelques petites coupures avant. Bon, c'est une petite latence informatique. Hein. Tout est rentré dans l'ordre. Bonsoir Luigi.
1: Bonsoir Nagui. Bonsoir auditeur, auditrice d'RCC.
0: Avec la belle casquette Liberta.
1: Voilà. Ça là, elle est... c'est pas la même couleur que l'autre. Hein.
0: Ouais. Tu as vu la mine de casquette?
1: Voilà.
0: C'est, de la Légion.
1: Oula.
0: Pas un peu différent.
1: Pas pareil là. Hein. Je l'ai pas celle-là.
0: Tu l'as pas?
1: Non.
0: Je peux m'arranger pour t'en
1: avoir. Bon, ça va. On fera la pub à la Légion. À la Légion.
0: Alors, quoi de neuf?
1: Alors, bah écoute, bah, ça va, on est là, avec une émission qui va débuter, avec un spécial ce soir, spécial les divas de la house music, très très bon, des très bons morceaux, et vraiment je me régale à jouer ces morceaux, surtout en before, j'aime bien jouer ce type de musique, house, underground, assez disco house, disco funky house, d'ailleurs on va ouvrir l'émission en splendeur, vous allez voir, ça va ouvrir tranquille, vous allez voir, très mélodieux, et après derrière le bon beat qu'il faut, hein. Mm-hmm. Avec le groupe Change qui nous revient en force, le groupe Change très connu dans les années 80, qui nous revient en force depuis l'année dernière, hein, donc mm-hmm. On a sorti un album, et là c'est une petite entorse que j'ai fait dans mon émission, c'est rare que je joue des nouveautés, ça m'arrive.
0: Il est sorti il y a combien de temps le titre là?
1: Bah, c'est le morceau que je vais jouer, il est sorti l'année dernière, mais on se fera très prochainement un spécial Change avec les tout derniers Maxi 45 qu'ils ont sortis.
0: Il y en a quelques-uns.
1: C'est vraiment des bons trucs, bon, on fera un panachage avec des anciens bien sûr, hein, parce que bon, le groupe Change c'est vraiment un groupe phare des années 80. Et ce soir on va ouvrir avec ce titre qui est fabuleux du groupe Change, avec une chanteuse, hein, qui a jamais fait partie de ce groupe, qui est la nouvelle chanteuse du groupe Change, qui est Tania Mitchell Smith. Tu vas aller voir, très très bon, vraiment très bon fond musical. Et ce titre se rapproche énormément du groupe D-Train, pour ceux qui connaissent le groupe D-Train.
0: Oui, tout à fait.
1: Vous allez voir, c'est quand le morceau va partir, vous allez voir. Même moi, j'ai été surpris. Je me suis dit, mais c'est du ça ressemble étrangement à D-Train. Vous allez voir, très bon morceau. Après, bon, il y aura un panachage avec des voix beaucoup plus, on va dire beaucoup plus underground, style Barbara Tucker, ouais. Michelle Weeks, Rosie Gay, vraiment des grosses pointures de la house music.
0: Titre que tu passes assez rarement tout de même.
1: C'est-à-dire
0: ce que tu viens de citer à l'instant là.
1: J'avais fait il y a quelques années un spécial les divas de la house, et j'ai dit tiens, on va se le refaire, on va essayer de pas faire les mêmes mix que j'ai fait il y a 4 ans.
0: T'es pas dans le même ordre.
1: Non, bah, même s'il y a des automatismes et que c'est vraiment des morceaux qui sont faits, certains ils sont faits pour être. Voilà, bah, je vais essayer de casser les codes comme on dit. Hein. Bah, je vais pas vous faire exactement la même émission que je vous ai fait il y a 3 ou 4 ans, donc je vois pas l'intérêt. Bah, déjà, j'ai pas ouvert avec le même disque, hein. J'avais ouvert avec Cathy Bronze, mais celui-là ressemble. Hein.
0: Ouais.
1: J'ai mixé avec Rosie Gay. Et donc voilà, on va voir. Vous allez voir, sérieusement, vous n'allez pas vous ennuyer. Pour ceux qui aiment bien ce type de musique assez de la house, très soutenu, hein, plutôt ça se rapproche plus de la funky, surtout ce morceau avec lequel on va ouvrir, disco, mais avec c'est vraiment cette consonance house. Voilà, vous allez voir, vous n'allez pas le regretter. Restez à l'écoute, vous allez voir, il y a des très très bons morceaux ce soir.
0: Voilà. Eh ben,
1: allez, on est parti dans le
0: bar. On y va, allons-y.

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0: Barry White, Barry Blanc avec Liza Thornfield pour terminer avec ce titre autour du monde.
1: Ah oui, ça c'est une diva ça.
0: Ah j'adore.
1: Ah c'est une diva, donc on a fusionné l'utile à l'agréable, c'est-à-dire je termine toujours mes émissions avec le king de la soul music. Donc là on s'est dit, bon, Barry White c'est pas le diva hein, de la house, hein. C'est le king de la soul.
0: Le king.
1: Voilà. Mais la diva, il me faut quelqu'un avec lui. Donc du coup, Liza, elle est venue. Donc voilà.
0: Liza Thornfield.
1: Et voilà. Et donc on a fait, voilà. C'est bien tombé au bon moment. Donc on a ouvert l'émission avec ce super titre du groupe Change, hein, qu'on ne présente plus. Hein, avec des gros pointures qui est passé dans ce groupe. Hein, et ironie du sort, juste une petite anecdote. Ce groupe, j'ai tous les albums, hein, j'ai tous les albums de Change, j'ai même le dernier qui vient de sortir, et même le dernier Maxi 45 Tours qu'ils ont sorti
0: il n'y a pas longtemps.
1: Le mois dernier, je crois.
0: Il y a quelques semaines.
1: Donc, si tu préfères, c'est un peu comme le Barry White. Il y a un album qui n'est jamais sorti en vinyle, donc il est sorti qu'en CD, donc comme Barry White. Le dernier, là, par contre, là, ce n'est pas le dernier album de Change. Hein. Je me semble que c'est l'avant-dernier de. On va dire de la décennie où il y a eu vraiment l'ancien groupe Change, avec tous ces grands chanteurs qui sont passés par là. Et donc là, ils ont relancé. Bon, c'est un produit italien. Hein. Change, c'est produit par des Italiens. Donc du coup, donc je me retrouve avec une collection complète d'un groupe et avec un album en moins, comme Barry White.
0: Comme Barry White.
1: C'est un truc de fou.
0: Pareil.
1: Ironie du sort.
0: Ouais, comme quoi.
1: Voilà. Donc Change, très très bon morceau, The Moon, très très bon, qui ressemble énormément à Change, ce morceau, à D-Train, avec cette chanteuse que je connaissais pas. Apparemment, elle a déjà prêté voix à plusieurs chanteurs, mais je la connaissais pas. Elle. Donc voilà, écoute, comme quoi. Mixé avec ce super maxi de Tom Novi, qui avait sorti beaucoup de house, mais là avec featuring avec Lima, White Dog Your Love, très très très bon. Ça, c'est voilà, c'est, j'aime bien un peu cette consonance house derrière, très très. Et là, je vous ai joué un morceau qui est, on peut dire, 100% dans le thème de cette émission ce soir. C'est House Diva, featuring avec des chanteuses dignes de ce nom, hein, Barbara Tucker, Michelle Winks, Susu Ruben,
0: beaucoup de monde,
1: Talman.
0: Hein.
1: Donc voilà, c'est un maxi où il y a toutes ces chanteuses qui ont chanté sur ce single. Donc voilà, on en a profité, on s'est dit, tiens, quitte à faire un spécial Diva de la House, mais on joue un morceau de la House Diva. On a eu aussi une touche de. C'est des grands remixeurs de house, hein, qu'on ne présente plus, Masters at Work. Très très bon morceau avec la voix de Ginger à l'intérieur. Bon, un remix de Joe Negro, qu'on ne présente plus aussi dans le monde de.
0: Ouais, très connu.
1: Donc voilà, très très bon maxi. Maxi, ça c'est un maxi, c'est un.
0: Elle est tout petit.
1: Ouais, c'est un 10, c'est un 10 cm.
0: Ouais, ouais.
1: Donc c'est entre le maxi 45 tours et le 45 tours.
0: Ah ouais, tout à fait, ouais.
1: C'est un 10.
0: Et original, hein.
1: Ouais.
0: Ah ouais, vraiment bien. Ouais.
1: Ah voilà,
0: là sur le coup, là.
1: C'est un 10. Il y a beaucoup maintenant, ils sortent beaucoup de. Les nouveaux maxi qui sortent, beaucoup ils le sortent, bon, qui sont un peu moins chers, heureusement d'ailleurs.
0: Bah oui.
1: Et ils le sortent en 10 cm, c'est rigolo.
0: Bah ouais. Il est bien.
1: Original.
0: Il est chouette, hein.
1: Original, très ouais. Très. Bon petit morceau.
0: Et quel est le prix du.
1: Oh, je sais pas, je crois que maintenant les maxi, les 10 cm, je crois qu'ils les vendent moins de 10 euros, je crois qu'ils les vendent.
0: Bon. Ah ouais?
1: Ouais. Bon. Ouais. Bah, il presse, au lieu de le presser sur un 12 inch, il le mixe sur un 10 inch.
0: D'accord. Voilà. Bien.
1: En parlant de Michelle Winks, on a eu vraiment un de ses plus grands tubes, hein, sorti dans une production de fou de Jamie Lewis, qu'on ne présente plus là, avec son label Purple. Il sortit que des gâchettes dans ce label-là. J'en ai quelques-uns, donc tout ce que j'ai, c'est des bombes atomiques. Donc Michelle Winks avec le super maxi 33 tours, The Light, très très bon. Après, il y en a eu des petits morceaux que vous avez, des morceaux que vous avez l'habitude d'écouter dans ma programmation, Hitorokit, Overkitch, style le Soul Stretcher, Feeling Love, que je joue pas, on va dire, pas régulièrement, mais souvent, de temps en temps, comme ça. Ça m'arrive de le jouer, comme le Colin Corvez. Reggie, très bon serveur. Ça, c'est un de mes disques chouchou de sortie, aussi, toujours dans ce super label Purple. On a eu aussi ce morceau un peu. Vraiment, là, c'est vraiment la consonance diva. C'est un peu cette force de cette chanteuse qui est Lolita Holloway. Elle a cette puissance de voix. Donc là, je vous ai joué là aussi un gros standard de house, Dreaming.
0: Elle a une voix, cette fille.
1: Ah ouais, c'est
0: incroyable.
1: C'est terrible, ouais. Terrible. Donc Barbara Tucker, qu'on s'est joué avec ce super ce groupe, on va dire, qui est Blaze, avec Denis Ferrer, qu'on ne présente plus aussi également dans le côté de la house music. Très très bon morceau, Most Precious Love. Ça aussi là, avec ce piano là, c'est entraînant.
0: C'est vraiment bien.
1: On peut pas dire mieux. Donc là aussi, il y a beaucoup, si tu préfères, il y a beaucoup de house qui étaient sortis avec style, je sais pas, moi je donne un exemple, je passe du Coq à l'âne, mais style Guetta. Ben, Guetta, c'est pas lui qui chante, c'est featuring, c'est Will, c'est beaucoup de chanteurs qui ont prêté voix à ces groupes, à ces DJ, comme ouais. Là, comme joué à Mustafia. Qui a sorti ce super maxi 45 tours Heaven, featuring Michel Wings. Elle a chanté ce soir, Michel Wings.
0: On l'a entendu.
1: Un, deux, trois, là aussi. Ouais. Et on a terminé avec cette grande dame qui était sortie dans les années 90, qui avait sorti une version originale, la sienne. All Around the World.
0: Oui, oui, oui.
1: Donc voilà. Et là.
0: Et après, Barry White a repris.
1: Il y a eu un duo ensemble.
0: Tout
1: et donc
0: à fait.
1: Voilà. Donc voilà. Donc on s'est dit pourquoi pas. Parce que on peut la classer. Lisa Stanfield, je pense qu'on peut la classer dans la. Garage.
0: C'est compliqué.
1: C'est souple, groove. Elle fait des morceaux house aussi.
0: J'adore le titre Change de Liza Stanfield.
1: Bon, après, c'est plus souple. Hein,
0: c'est plus cool.
1: C'est très très long. Très, voilà.
0: Tout à fait.
1: On aura peut-être le plaisir d'écouter très prochainement dans des établissements. Donc on attend que ça se débloque tout cela. Et donc voilà. On va. Voilà, donc bon, rendez-vous déjà, comme je vous ai dit, on va pas tarder, on est bientôt juillet, donc on va pas tarder à faire ce bar vinyle du côté de Dumy, à la Citadelle. Il y aura aussi d'autres établissements où vous pourrez me voir mixer.
0: Très bientôt.
1: Et également choisir les vinyles que vous voulez écouter en live. Donc c'est vous qui ferez la programmation des morceaux que vous voulez
0: entendre.
1: Voilà, que vous voulez entendre. Mais

0: mais ça y est, ils parlent plus de ça. Oui, non, non, vous inquiétez pas. C'est pour éviter de radoter, de vous répéter toujours la même chose.
1: C'est toujours dans les petits papiers, on va dire.
0: Ouais, ouais. Ça va se faire. Voilà, c'est sûr et certain, ça va se faire. Peut-être dans d'autres endroits, hein, je verrai. Parce qu'on m'a déjà demandé. Hein. En dehors de Calvi également. Donc voilà. Après, je veux pas un peu me trimballer un peu à droite et à gauche parce que bon, je suis plutôt jeune.
1: Ah non, comme moi, hein. Pareil. Hein. Donc, on rajeunit pas.
0: Je l'ai fait pendant beaucoup d'années. Hein. Je me suis trimballé. À l'époque, je me trimballais mes vinyles quand même. Hein. Contrairement aux nouveaux Gigi qui sont sur le marché aujourd'hui, qui trimballent juste une clé USB.
1: Et un ordinateur.
0: Quelle chance. Non, clé USB maintenant.
1: Ah ouais, de mieux en mieux.
0: Non, l'ordinateur, c'est un luxe.
1: Ouais.
0: Donc, la clé USB, donc voilà. Donc, comment je me soulève mes bacs de vinyle, juste la clé USB
1: dans une
0: poche. Ouais. Après, c'est un autre concept.
1: Voilà. C'est un choix.
0: C'est un autre concept. Moi, pour moi.
1: Téléphone.
0: Voilà, moi je sais. Voilà. En plus, c'est mon indicatif en phasing.
1: Voilà, j'allais le dire.
0: En plus, phasing, ils savent que je suis en émission. Donc, j'ai perdu mon fil. Donc voilà, c'est un autre concept. Après, c'est un choix. Après, voir un DJ mixer un vinyle ou voir un DJ tourner une molette pour sélectionner dans une playlist un morceau, c'est différent. C'est pas la même chose. Mmh. Même pour moi, ça m'intéresse pas. Donc,
1: tu préfères rester au bon vieux vinyle.
0: Vinyle, voilà. Moi, je suis,
1: tu as parfaitement raison.
0: Quelqu'un de tactile et c'est vraiment un objet qu'on touche et qu'on voilà.
1: Ouais.
0: Voilà, c'est un objet.
1: Et en même temps, tu peux faire ce que tu veux avec.
0: Après, si tu préfères, bon, même s'il y a maintenant la nouvelle technologie où on peut voir sur la table mixage le BPM, donc même là, qui mixe au vinyle peut se fier sur le BPM qui est affiché sur la table mixage. Mais figure-toi que je n'en tiens jamais cas et je le regarde jamais. Donc c'est le on va dire le tempo, je vais le chercher à l'ancienne, quoi, à l'oreille. Je regarde pas sur la table mixage si c'est marqué 125 et que je règle l'autre platine à 125. Non.
1: Uniquement tout à l'oreille.
0: Je cherche à l'oreille, c'est tout à l'oreille. Je suis comme les musiciens. Les musiciens qui connaissent pas. Il y en a qui connaissent pas leur solfège. Hein.
1: Ah ouais?
0: Ouais, non.
1: Ah ouais.
0: Il joue à l'oreille.
1: Moi, tout à l'oreille. Écoute, j'ai fait du piano longtemps et solfège à l'oreille.
0: Bah ouais, ils sont voilà. Et une fois que ça s'explique pas. Moi, quand je mixe, je peux pas vous expliquer. Là, il y a un battement. Voilà, je sais qu'il faut accélérer ou ralentir. Voilà. Voilà. Il y a certains musiciens qui sont autodidactes. Voilà.
1: Tout à fait.
0: Tu cherchais le mot,
1: tu l'as trouvé.
0: Voilà.
1: Bon week-end.
0: Bon week-end à toutes et à tous. Rudy fait
1: comme
0: dimanche et
1: mardi.
0: Et mardi.
1: 15h.
0: Voilà. Et lundi en podcast.
1: Ouais.
0: Pour télécharger, mettre sur une clé USB, l'écouter dans la voiture.
1: À partir de 8h lundi.
0: Voilà. Bon week, ciao ciao.
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